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0: Bonsoir à tous et bienvenue sur ce brise-glace, le dernier de l'année avant l'été. Comment
1: oh
0: ça
1: non.
0: va?
1: Le dernier déjà?
0: Le dernier dernier.
1: Oh non.
0: Après c'est l'été.
1: Ouais, c'est vrai que c'est bien.
2: C'est quand même une bonne nouvelle.
0: Comment ça va ce soir?
3: Ça va très bien et toi?
0: Ouais, super, je suis ravie de vous retrouver avec toute l'équipe Brise-Glace, plus un petit nouveau qui nous a rejoint, Clément, qui va faire sa première chronique sur Brise-Glace avec nous. Alors Clément, de quoi tu vas nous parler?
4: Bonjour chers auditeurs. Je ne suis pas forcément très à l'aise devant un micro, mais je vais essayer de vous parler distinctement des marées à travers le globe.
0: Ah, là là, bon sujet, on va comprendre des choses. Bonsoir Constantin.
3: Bonsoir Lucie.
0: De quoi tu vas nous parler?
3: Eh ben moi je vais vous parler de la Coupe du Monde de foot qui approche à grands pas.
0: Yeah, gros sujet, gros sujet. Il y aura Tiff aussi avec nous ce soir. De
5: Salut
0: quoi
5: tout
0: tu
5: le
0: parles?
5: Monde. Moi je vais vous parler de la musique techno.
0: Ah ok.
1: Techno.
5: Voilà,
0: c'est ambiance estivale.
5: Exactement.
0: On aime, ouais. On sort, on prend l'air. Et pour finir, notre légendaire Paul. De quoi tu vas nous parler, Paul, ce soir?
6: Eh ben moi, je suis allé prendre l'air quelques jours en vélo. J'ai fait pas mal de pays nordiques et je vais peut-être vous raconter ce que j'ai vécu dans ces pays.
0: Ah, des souvenirs de voyage.
1: Souvenirs de voyage.
0: Super. Vous êtes prêts?
3: Prêt.
0: Oui. On lève l'ancre. Allez Constantin, dis-nous tout. De quoi qu'on cause?
7: Approche, approche. Fais attention.
3: Alors si je vous dis 3 pays, 16 villes, 48 équipes et 104 matchs étalés sur un mois de compétition, vous me répondez?
0: Dingue.
3: Évidemment,
1: la Coupe du Monde.
6: C'est dingue.
3: La Coupe du Monde de football,
0: c'est
3: bien
0: dingue.
3: Sûr.
0: Yeah.
1: Sur 16 villes, c'est énorme.
3: 16 villes, c'est 3 pays.
0: Mais 3 pays.
3: 3 pays, ouais. Qui sont?
1: Le Mexique.
0: Le Mexique. Le Canada.
1: Les États-Unis.
0: Les États-Unis.
3: Effectivement.
0: On est déjà un peu au courant du coup.
3: États-Unis, Mexique. Et qui démarre le 11 juin. Donc un événement colossal et planétaire où le sport se mêle à la géopolitique, l'économie et la culture. Mais rassurez-vous, vous pouvez ranger vos crampons. Je ne vais pas vous parler analyse ou tactique de match. Mais
1: oh
3: plutôt...
0: Ah, ouais, moi je suis contente.
3: Ah ouais, vous êtes déçus?
0: Non, bah.
1: Un peu.
0: On aura
1: un peu.
0: Des analyses de match.
3: Ah, je sais que vous êtes des grands footeux. Mais je vais plutôt vous parler pourquoi cette Coupe du Monde de la démesure est historique, que ce soit sur le point de vue sportif, environnemental ou encore géopolitique. Alors tout d'abord, pourquoi elle est historique, notamment d'un point de vue sportif? Tout d'abord parce qu'on passe de 32 équipes à 48, ce qui donnera lieu à pas moins de 104 matchs contre 64 auparavant. Donc c'est la première sous ce format. Et pourquoi ce choix? Et officiellement, la FIFA, qui est l'instance mondiale qui gouverne le foot, elle veut démocratiser le football et offrir l'opportunité à de plus petites équipes de se qualifier. Mais officieusement, bien sûr, plus de matchs, c'est évidemment plus de billets vendus,
0: plus
3: de
0: thunes.
3: Droits de télé et des milliards de dollars de bénéfices supplémentaires. Plus de thunes, effectivement. Mais ce passage à 48 équipes, il permet aussi de belles histoires sportives et humaines. Notamment, on peut parler de la qualification surprise de l'équipe d'Haïti. Donc, à l'annonce de leur qualification, il y a eu des scènes de liesse incroyables qui ont éclaté à Port-au-Prince, la capitale d'Haïti. Mais pourtant, en raison de la crise sécuritaire majeure et l'instabilité politique qui touche le pays, l'équipe nationale, elle n'a pas pu jouer un seul de ses matchs de qualification chez elle. D'ailleurs, l'entraîneur de l'équipe, qui est français, il n'a jamais mis un pied sur le sol haïtien, comme de nombreux joueurs qui sont d'origine française ou américaine et qui ont la double nationalité. Et par ailleurs, le département d'État américain, il a accordé aucun visa pour les supporters haïtiens. Haïti pourra compter sur sa grande diaspora avec une grande communauté haïtienne qui vit aux États-Unis. C'est donc une équipe sans stade, privée de sa terre, qui réussit à se qualifier pour le plus grand événement de la planète pendant que son pays traverse une crise humanitaire sans précédent. Alors cette Coupe du Monde, elle est historique aussi, comme on le disait, parce qu'elle est organisée pour la première fois par 3 pays, donc le Canada, les USA et le Mexique. Petite parenthèse, sur les 104 matchs, il y en a 78 qui se jouent aux États-Unis. Les États-Unis ont quand même le monopole de l'organisation. Ça fait donc des énormes distances à parcourir en avion, que ce soit pour les équipes, les officiels ou les supporters. Et elle est organisée dans 16 stades, dans 16 villes, bah, en passant de Vancouver à Mexico ou encore de Los Angeles, LA pour les intimes, à New York. On parle déjà de la Coupe du Monde la plus polluante de l'histoire, encore plus que la dernière édition au Qatar avec ses stades climatisés.
0: Ah ouais, c'est vrai que c'est trois pays.
3: Trois pays, ouais. Le Qatar, c'était organisé dans un rayon de 50 km, donc il n'y avait pas beaucoup de déplacements.
5: Mais au Qatar, du coup, ils ont quand même construit des infrastructures qui étaient réfrigérées, etc. Alors que là, c'est peut-être pas forcément le cas. J'imagine qu'ils ont déjà utilisé des infrastructures qui étaient déjà existantes.
3: Ouais, mais là, c'est surtout par rapport aux déplacements, aux distances. Du coup, le bilan carbone de l'événement, il va exploser tous les records des éditions précédentes. Ça fera un total de 9,5 millions de CO2 émis pour l'événement. Bon, tenez-vous bien, 7,7 rien que pour le transport aérien.
0: Wow.
3: C'est le double des Coupes du Monde précédentes. Par exemple, l'équipe d'Algérie, elle va parcourir plus de 5000 km pour seulement ses 3 matchs de qualification. Et il y a d'autres exemples comme ça. Donc c'est vraiment au niveau des distances que cette Coupe du Monde est très très polluante avec beaucoup de déplacements en avion.
0: Et ça les crève pas là, les sportifs aussi là, de bouger comme ça
3: si,
0: à ce point
3: si, également. Et puis par rapport aux distances, mais également par rapport à la réalité du dérèglement climatique auquel la compétition va se confronter directement. Les pelouses et les joueurs vont devoir faire face à des chaleurs extrêmes au Texas ou au Mexique par exemple, ou encore des taux d'humidité très forts en Floride par exemple. On parle de températures supérieures à 28 degrés dans 14 des 16 stades et même plus de 35 degrés pour 6 d'entre eux. Et plus d'un quart des matchs, selon les scientifiques, vont se jouer dans des conditions climatiques extrêmes avec un cocktail explosif, chaleur, plus taux d'humidité très intense.
0: Donc ils n'ont pas mis de clim. Donc,
3: pas de clim dans les stades aux
0: États-Unis.
3: C'est
0: pas écolo la clim, ils n'ont pas mis la clim.
5: Pourtant aux États-Unis il y a quand même de la clim partout.
0: Mais c'est très surprenant, ils font
3: Mais pas dans les stades.
5: Désolé, est-ce que tu sais pourquoi ça se fait que ça soit sur trois pays différents? Pourquoi ils n'ont pas centralisé ça dans un pays? Ils voulaient que ce soit chacun voulait un peu sa part du gâteau quoi.
3: C'est ça et c'est la FIFA qui a décidé
0: d'accord.
3: ça.
0: D'accord, c'est
3: aussi
0: l'intelligence collective.
3: Voilà.
5: On est ensemble l'Amérique du Nord,
0: voilà.
3: Pour la fraternité des peuples quoi, entre guillemets.
6: Et du coup, l'ouverture de la Coupe du monde, ça se passe où alors?
3: Le premier match a lieu au Mexique et c'est le 11 juin et ce sera Mexique-Afrique du Sud.
4: Très bien.
5: Ok.
3: Voilà, très bien.
6: Et
3: ce sera devant ta télé.
6: Les États-Unis, justement, n'ont pas chipoté en mode c'est pas nous, nanana.
3: Ils ont la finale. Ils ont la finale à New York.
0: Ah ouais,
4: Donald Trump va être content alors.
3: Ouais, exactement, ouais. Il ira sûrement remettre la coupe aux gagnants.
6: Après, ils sont pas très
5: forts, les Américains,
6: ils jouent au soccer.
3: Ils ont une équipe moyenne, mais petit à petit, ça commence à monter quand même. Et puis après, tout est possible sur une compétition. Il y a toujours des équipes surprises, mais c'est vrai que les USA font pas partie des équipes favorites sur le point de vue sportif. Et on parlait de...
6: Le Maroc, par contre, oui.
0: On n'a dit pas d'analyse de match. C'est pas vrai.
3: Le Maroc était l'équipe surprise de la dernière Coupe du Monde. On espère qu'ils vont réitérer, ouais.
4: Inch'Allah,
3: comme on dit là-bas. Et du coup, on parlait de chaleur et de conditions climatiques extrêmes. Et c'est d'ailleurs la première Coupe du Monde où des pauses fraîcheur pendant les matchs vont être mises en place toutes les 15 minutes pour permettre aux joueurs de se réhydrater. Mais ce qui va permettre aussi de rajouter des coupures publicitaires.
0: Et de la thune.
6: Toutes les 15 minutes, il y aura de la pub.
3: Business is business.
6: Mais ça va être nickel. Mais alors, le match, il dure combien de temps?
3: Le match dure 90 minutes. Après, ça part sur le modèle américain ou les matchs de basket, de football américain. Aux États-Unis, ils ont beaucoup l'habitude des coupures pub et tout.
6: Oui, mais du coup, ça va durer plus longtemps que 90 minutes si tu veux regarder, quoi.
3: Bah oui, avec toutes les 15 minutes, il y a 3-4 minutes.
5: Plus les prolongations et tout, de manière générale,
0: il y a 15 minutes de pub, toutes les 15 minutes de match, on va pas s'en sortir, quoi.
6: En tout cas, tu peux aller.
3: Et puis, il y a 104 matchs. Hein.
6: Tu peux aller au petit coin, t'as le temps d'aller au petit coin entre le bar, quoi.
0: Ah ouais. Ça fait combien de minutes de pub, ça, sur 104 matchs? S'il y a 5 minutes tous les... Pas de calcul, non, pas de matos ici autour de cette table.
5: Non, on va dire qu'on sait pas. Hein.
3: C'est la fin de l'année, on apprend.
0: Si quelqu'un a fait le calcul, écrivez-nous sur Brise-Glace, on a hâte de savoir.
4: Et oui.
3: Donc voilà, et vous savez également que le contexte géopolitique actuel, il est assez tendu, notamment au Moyen-Orient. Et parlons effectivement du cas de l'Iran qui s'est qualifié pour la Coupe du Monde. Donc il y a eu un feuilleton avec les visas de la délégation de l'équipe d'Iran. jusqu'à début juin, donc tout récemment, à peine 10 jours avant le premier match, les joueurs iraniens n'avaient toujours pas obtenu leur visa pour entrer aux États-Unis. Washington et Téhéran étant en plein conflit diplomatique, l'administration américaine a passé au crible chaque membre du staff pour vérifier s'ils n'étaient pas liés aux gardiens de la Révolution. Et les visas ont finalement été accordés in extremis le vendredi 5 juin, après une médiation de la FIFA. Donc c'est tout frais. Et face à cette hostilité, et pour limiter leur temps passé sur le sol américain, eh ben, la fédération iranienne a pris une décision historique. Ils ont annulé leur camp de base prévu en Arizona pour s'installer à Tijuana, au Mexique. L'Iran va donc passer son mondial à la frontière. Ils dormiront au Mexique et franchiront la douane américaine que pour jouer leur match à Los Angeles et Seattle avant de repartir immédiatement. C'est du jamais vu.
0: Mais c'est long en plus. Enfin, je sais pas, j'imagine la frontière mexicaine Seattle, c'est pas à côté.
3: Ah bah non, c'est pas à côté, effectivement. Ouais.
4: Ils ont peut-être peur aussi que les joueurs se barrent, se faufilent. Ça, c'est déjà arrivé, ça, pendant les JO, les choses comme ça.
3: C'est déjà arrivé, ouais, dans certaines nations et tout, ouais. C'est vrai.
0: Ambiance.
4: Bah oui.
3: Ambiance.
2: L'équipe d'Algérie, c'est connu.
3: L'équipe de Cuba aussi, il y a eu des cas avec des équipes, notamment de Cuba.
0: Les coquins.
3: Et pour terminer cette chronique aussi, je voulais vous parler également d'une anecdote. Pour promouvoir l'inclusion LGBTQIA+, un match de la fierté, in English, le Pride Match, a été planifié. Sauf que le calendrier, il a désigné pour cette rencontre l'Égypte contre l'Iran. Deux nations où, comme vous le savez,
0: c'est
3: l'homosexualité
0: okay,
3: est très lourdement criminalisée.
0: C'est donc hyper encore
3: un paradoxe total.
5: Les pauvres qui vont devoir venir et après rentrer dans leur pays, ils vont être.
0: Bah, est-ce qu'ils reviendront pas, enfin, je sais pas.
5: Ils ne rentreront pas.
0: Je pense à l'avenir quand même, les gars. Les meufs, ou je sais pas. Enfin, à un moment.
3: Donc un paradoxe total qui illustre encore la déconnexion des instances organisationnelles de ce mondial. Donc pour conclure, cette Coupe du Monde à 48 équipes va-t-elle réussir à unir le monde comme le prétend le slogan de la FIFA ou va-t-elle définitivement acter la rupture entre le football, business des élites et le sport populaire ? Réponse dans quelques semaines et en attendant... Bonne Coupe du Monde à tous quand même. Vive le sport, vive le foot et allez les Bleus, bien sûr.
0: Évidemment.
4: Pour le savoir, il faudra attendre les 52 heures de pub pour...
0: Ah,
4: les
0: 52 heures de pub. Clément, merci.
4: 52 heures de pub.
5: Ça va faire
4: beaucoup.
5: Cher,
4: j'ai hâte de les voir.
0: Punaise,
2: il paraît qu'il y aura un spot pour Radio Collège.
0: Ouais, on pourrait nous faire un brise-glace, pas trop.
4: On n'a pas la thune, apparemment. On
0: n'est pas vendeurs, nous. Un peu de musique, Constantin ?
3: Un peu de musique, on va terminer cette chronique avec une musique qui sent bon la Coupe du Monde, Waka Waka de Shakira.
4: Allez !

0: Et c'était Waka Waka de Shakira. J'adore cette chanson. Coupe du Monde 2010, la Coupe du Monde en Afrique du Sud, la fameuse Coupe du Monde des Vuvuzela. N'est-ce pas, Paul?
1: Gros marqueur temporel, culturel presque.
2: Le boucan que ça faisait, ce truc.
1: Ah, tu le fais bien.
2: Ouais, moi, je suis très Vuvuzela.
1: Eh bien, merci Constantin pour cette superbe chronique. Et maintenant, on va écouter Tiff.
3: Moi, je vais vous parler de la techno.
4: Approche. Fais attention.
3: Ah. Alors oui, je vais vous parler de la techno aujourd'hui, donc bien la musique. C'est mon style musical préféré. Est-ce que vous avez un rapport avec la techno existant, inexistant, sans plus?
1: Existant.
3: Ouais.
1: Mais pas tout le temps.
2: Subi. Je suis dans sa coloc. J'en écoute tout le temps sans le vouloir, mais c'est cool.
3: Mais t'aimes bien quand même.
2: Bah oui, j'aime bien.
3: Et vous, les gars?
0: Bah moi, quand je vais aux autotamponneuses à la fête foraine, c'est là que j'écoute.
3: T'as entendu boum boum, ça te fait plaisir.
0: Ouais. Grave.
5: Ouais, c'est du bon son quand on a bien bu, ouais, ça bouge bien.
3: Ah, quand on a bien bu quand même.
1: Il y a un côté un peu festif, électro, techno.
3: Ok.
2: Un peu énervé aussi quand tu fais du sport.
1: Ah ouais.
3: Ok, c'est intéressant. Ouais,
5: un peu psychédélique aussi.
1: Qui te donne
5: rythme. Tu t'envoles.
3: Exactement, c'est un peu un voyage. Justement, c'est de ça dont j'aimerais vous parler aujourd'hui. Donc la techno, c'est un genre de musique électronique qui a émergé dans les années 80 aux États-Unis. Elle est influencée par plein d'autres styles, comme tous les styles de musique en général. L'électro, la house, la musique industrielle. Et en gros, elle se distingue des autres musiques parce que c'est des sons qui sont hyper mécaniques et c'est une atmosphère un peu futuriste. Et donc il y a plusieurs variations de la techno qui sont développées avec le temps. Donc ça allie surtout des beats qui sont vraiment percussifs. Il y a des sonorités vraiment mélodiques. Et il y a plein de genres et sous-genres qui en sont issus. Enfin aujourd'hui, on peut trouver de la techno minimale, de la techno dub, vraiment de la hard techno. Enfin il y a vraiment de tout qui existe. Et généralement, toutes ces musiques, elles sont caractérisées avec le tempo qui est mesuré notamment avec les BPM, donc les battements par minute, ce qui permet d'avoir une mélodie plus ou moins rapide. Mais en tout cas, voilà, la techno, c'est pas simplement une histoire de musique, c'est aussi toute une culture qui s'est développée autour de ce courant musical. Et du coup, maintenant, je vais vous raconter un petit peu l'histoire de ce genre. Donc, la techno est née dans les années 80 à Détroit, donc dans le Michigan, aux États-Unis. À cette période, la ville, elle est vraiment marquée par une profonde crise économique. Il y a tout un déclin de l'industrie automobile qui laisse derrière lui un paysage vraiment de désolation urbaine. Et il y a aussi beaucoup de tensions raciales à cette époque. Et c'est un peu dans ce contexte de post-industrialisation qu'il y a un trio composé de trois jeunes artistes afro-américains, Derrick May, Juan Atkins et Kevin Saunderson, qui ont commencé un peu à expérimenter des sonorités qui ressemblaient à rien de connu. L'idée, c'est d'avoir un peu une rythmique, hypnotique et futuriste, des sonorités un peu mélancoliques et au final, un profond message d'unité. Donc, c'est ce qui deviendra la techno. Donc, ce style de musique, il incarne vraiment une réponse artistique à toutes les transformations sociales qui ont lieu à cette époque. C'est une quête d'évasion du quotidien et de communion tous ensemble sur le dance floor. Donc, pour créer cette musique électronique, il fallait donc utiliser des instruments électroniques, donc des synthétiseurs, des séquenceurs, des boîtes à rythme. C'est vraiment devenu des outils pour sculpter, on va dire, ces nouveaux sons. Ça permet de créer, ça permet de mixer, ça permet de les modeler un petit peu à son envie. Et c'est aussi quelque part un peu la naissance d'une nouvelle manière de composer la musique. Avant, on utilisait des instruments, on pouvait utiliser sa voix. Maintenant, on utilise des machines, on va dire. Du coup, la techno reste assez, mine de rien, confidentielle dans ces années 80 aux États-Unis, mais elle trouve un vrai écho dans l'Europe et notamment en Allemagne. Donc, après la chute du mur en 1989, exactement, voilà, Berlin devient la nouvelle capitale du mouvement.
2: Ben oui, Berlin Forever, allez. Alors, et Jean-Michel Jarre, on en parle de Jean-Michel Jarre.
1: Ça va venir, à mon avis, ça va venir.
2: Ça va venir, oui.
1: Il subit pas complètement la techno, là, on est d'accord.
3: Il adore, il a
1: juste adhérence, là.
2: La techno, bien sûr.
3: Et donc, justement, à Berlin, dans cette époque-là, pardon, la réunification, elle a permis de libérer d'immenses espaces industriels vides et désaffectés. Et du coup, c'était le terrain de jeu parfait pour une jeunesse avide de liberté et de nouvelles sensations. Donc, dans les années 90, notamment à Berlin, mais aussi dans toute l'Allemagne, il y a des clubs illégaux qui apparaissent dans des caves, des bunkers, dans des anciennes usines. Tous ces lieux, finalement, ils offrent un refuge où les différences sociales et politiques s'effacent au profit d'une célébration collective. Et du coup, la techno qui arrive à la même époque, avec son son brut et industriel, ça devient la bande-son parfaite pour cette nouvelle ère.
1: C'est-à-dire que là, on a, en 10 ans, On est passé de trois gars qui font une expérimentation dans leur petit coin aux États-Unis à un mouvement.
3: Ça c'est quand même
1: jeune en Allemagne.
3: Ça s'est quand même développé pas mal aux États-Unis, mais à l'échelle de l'États-Unis, des États-Unis, c'était pas grand-chose. Okay. Et c'est vraiment une fois que c'est arrivé à Berlin, ben notamment en Allemagne, c'est là que c'est devenu un peu le QG de la techno en Europe.
1: Ah ouais, ça a
3: pris
1: vraiment en Allemagne.
3: C'est là que ça a pris, que ça s'est diffusé plus largement.
2: Et ça répond à une... exactement genre la chute du mur, la chute d'un système.
1: Ouais, c'est ça, un mouvement.
2: Une envie de liberté, la société qui
3: s'ouvre. C'était un peu à contre-courant, en fait. C'était une musique d'un nouveau genre qui venait juste d'apparaître et dont les jeunes se sont emparés pour s'identifier à leur propre musique, en fait. Et du coup, concernant la France, donc effectivement, j'ai pas forcément parlé de Jean-Michel Jarre. Parce que j'ai que 10 minutes pour parler de cette chronique et c'est un sujet qui est hyper vaste.
2: Bah, c'est un pionnier, même si c'est pas vraiment de la techno. Mais...
3: C'est vrai que c'est un peu le papa, on va dire, de la musique électronique comme
2: français,
3: on l'entend
2: français.
3: Aujourd'hui. Oui, français. Ouais, ouais. Et c'est vrai que ça a été un des premiers à réunir des stades de France et des millions de personnes autour de shows artistiques et musicaux qui étaient complètement dingues.
2: D'ailleurs, c'est le générique d'une très bonne émission sur Radio Collège qui s'appelle Oxygène. Voilà. Petite anecdote à nos copains d'émission.
3: Mais en tout cas, moi, je vais vous parler de quelqu'un d'autre. Je vais vous parler du papa de la techno française. J'ai nommé Laurent Garnier. Donc, je ne sais pas si vous le connaissez, si vous avez déjà entendu ce nom ou pas.
1: Oui. Que de nom, hein.
3: Et en fait, c'est vrai qu'au début, la scène électronique, elle le voit éclore, quoi. C'est fin des années 80. Donc lui, il voyage pas mal en Angleterre, notamment à Manchester, où il découvre les rave parties, et il kiffe trop cette musique, et il tente d'introduire ce courant musical en France, mais malheureusement, à cette époque, la techno est encore très mal vue, et en fait, les propriétaires de clubs refusent d'en programmer, parce que c'est pas à la mode, et ils ont pas envie de passer ça dans leur club, notamment à Paris. Finalement, il finit par fonder son propre label qui lui permet de s'exprimer un peu plus librement. Donc, il est devenu DJ et producteur et il contribue à faire émerger de nouveaux genres musicaux en France, dont la techno. Et il a aussi largement contribué à faire évoluer cette image de la techno en la faisant sortir un petit peu de l'idée réductrice du simple bruit, notamment auprès du grand public français, notamment grâce à ses passages sur de nombreuses radios. Et parmi ses titres les plus connus, on peut citer Crispy Bacon. C'est un morceau de techno brut et authentique qui l'a aidé à se faire connaître bien au-delà de la scène électro. Je sais pas si vous connaissez ce son, si vous avez vu le film 99 francs avec Jean Dujardin. C'est le moment
1: film.
3: Où il se drogue et il devient fou. Exactement, c'est la musique que vous entendez en fond, qui est devenue hyper connue. Et donc cette musique a été créée par Laurent Garnier. Crispy Bacon, elle s'appelle.
1: On adore les titres.
0: C'est un parfum de Pringles aussi, non?
1: On s'attendait pas à ça. Et en même temps.
2: Oui, c'est vrai, Constantin. Oui.
0: Merci.
1: Merci, Constantin.
3: Et du coup, là, quand vous pouvez écouter les sonorités, du coup, la techno, elle se reconnaît vraiment à son rythme. Elle est construite sur une mesure en quatre temps, avec une grosse caisse qu'on appelle le kick et qui frappe à chaque temps. Et ça permet de créer une pulsation régulière, puissante et assez entraînante finalement.
2: Moi, ce que je kiffe, c'est après imiter les sons avec ma bouche, le beatbox.
3: Ah ouais?
2: Ouais, j'aime bien faire ça. Moi.
0: Bah vas-y, hein.
3: Tu chantes de la techno, quoi, finalement.
2: Moi, je chante de la techno.
3: Trop bien. Et donc, le tempo.
1: Je suis pas sûr qu'il faille l'encourager non plus complètement.
2: Ouais, non. Après, ça peut être très long.
3: J'aimerais bien écouter ça quand même. Donc, le tempo de la techno, il se situe généralement entre 120 et 150 BPM. Et donc, ça produit vraiment un effet hypnotique. Je trouve qu'en fait, contrairement aux musiques pop actuelles, donc elles qui sont construites autour d'un refrain et de plusieurs couplets, la techno, elle se construit autour d'une structure qui est répétitive. C'est vraiment longtemps la même chose et en fait, on entre progressivement dans un état d'immersion où la moindre petite variation de rythme ou de percussion, elles prennent d'un coup beaucoup de place et de là vient toute leur importance, je trouve. En fait, l'objectif de la techno, c'est un peu de faire voyager l'auditorice à travers un récit sonore. Et c'est un voyage qui peut durer de plusieurs minutes à plusieurs heures. C'est pour ça que c'est difficile parfois de passer de la techno à la radio, parce que c'est dur de trouver un titre qui dure moins de 10 minutes. En général, c'est très très long et ça monte progressivement. Et donc, pour continuer sur la techno, donc c'est quand même le lieu d'expression emblématique de la techno, c'est évidemment la rave party. Apparue à la fin des années 80, donc ces fêtes étaient souvent organisées clandestinement dans des lieux qui étaient révélés au dernier moment. Donc ça pouvait être des entrepôts désaffectés, des champs ou encore des forêts. Et ce sont bien plus que de simples soirées. Les rave parties incarnent vraiment une alternative au club traditionnel. Il n'y a pas de dress code, pas de barrière sociale et une volonté de placer la musique et la danse au centre de l'expérience. Donc les rave parties permettent aux participants d'avoir un peu un espace de liberté, de rencontre et d'expression qui est porté par une ambiance vraiment collective. L'expérience se veut immersive et ça peut durer jusqu'au bout de la nuit.
5: Même au petit matin.
3: Même au petit matin, oui, même plus tard, je pense. Et du coup, avec cette popularité, les raves, elles ont rapidement attiré l'attention des médias et des pouvoirs publics, puisqu'elles sont quand même perçues comme des rassemblements difficiles à encadrer ou des lieux de consommation de drogue, et donc font l'objet d'une surveillance croissante par les forces de l'ordre. Mais finalement, cette criminalisation, ça a renforcé la dimension contestataire du mouvement, puisque face aux interdictions, la scène techno, elle a dû s'adapter et se réinventer. Une partie est restée fidèle à l'esprit underground des débuts, tandis qu'une autre partie s'est développée à travers des événements plus encadrés, légaux et parfois aussi plus commerciaux. Encore une fois, de nos jours, la techno, c'est devenu vraiment une industrie mondiale qui pèse des milliards, qui est portée par des festivals géants et des DJ superstars. Donc cette évolution de son identité, elle alimente aujourd'hui de nombreux débats, car la musique et les valeurs qui lui sont associées ont été en partie récupérées et transformées. Alors qu'à l'origine, la techno est née d'une crise sociale, elle portait pourtant les voix et les valeurs de liberté souvent issues de communautés marginalisées. Donc voilà, au fond, je pense que l'impact le plus profond de la techno, il est sans doute un peu utopique et philosophique. La techno a ouvert la voie à l'idée de créer des zones d'autonomie temporaire, c'est-à-dire des lieux et des moments éphémères où les règles et les habitudes de la société elles sont un peu mises entre parenthèses pour laisser place aux individus, à l'expérience collective, au partage et à la danse. Et c'est peut-être là du coup le plus bel héritage qu'on peut avoir de la techno aujourd'hui, c'est offrir le temps d'une nuit un espace de liberté et de joie partagée où on se reconnecte aux autres mais aussi à soi-même à travers la musique.
5: Mais c'est vraiment beau ce que tu dis ce soir, Tiff.
1: Moi, j'ai une question, Tiff, là-dessus, là. C'est quoi les sous-catégories de techno ? Genre la house, c'est de la techno ?
3: Non, la house, c'est un autre genre musical. Mais du coup, dans la techno, donc il y a la minimale. Donc c'est un style vraiment qui se concentre sur la réduction des éléments musicaux à l'essentiel. Donc c'est des rythmes très répétitifs et hypnotiques, mais il y a très peu de mélodies. Il y a la hard techno, donc ça, c'est très rapide, plus brillante et très agressive. C'est vraiment des kicks lourds et des percussions percutantes. C'est un peu à la mode en ce moment parce que c'est vraiment spécifique comme musique. Enfin, tu le reconnais, c'est très très fort. Il y a l'industrial techno, justement, qui est influencé par la musique industrielle, des sons abrasifs, des bruitages métalliques. T'as la mélodique techno, justement, qui est beaucoup plus mélodique et très très longue. Ça crée un peu une ambiance émotionnelle et euphorique. Et t'as aussi notamment la dub techno qui est influencée par le dub reggae et puis tous les éléments qu'on peut retrouver dans le reggae classique. Mais la techno, c'est un genre à part entière. La house, t'as d'autres sous-catégories de la house qui existent.
1: Ouais, okay.
3: C'est vraiment...
1: J'ai du mal, vraiment, pour moi, c'est de la musique électro.
5: Pour toi, c'est toujours pareil, boum boum dans les oreilles.
1: C'est pas ma passion, la techno.
5: Non, mais musique de jeunes.
3: Tu vois, la techno, ça se situe entre 130 et 150 BPM, et la house, c'est beaucoup plus chill. Donc, c'est bien moins.
1: En fait, moi, quand j'entends un son, je serais pas capable de le classer. C'est ça que je veux dire.
5: Un
1: classeur à musique.
5: Tout le monde a un classeur à musique, Lucie. Voyons donc.
1: Tu te moques de moi, là, Paul.
0: Oui, tu vas à la Fnac. Et puis tu regardes tout ça.
1: Tu ranges tout ça.
3: En vrai, je pense que c'est une question d'habitude. Moi, j'en écoute un petit peu. Je suis pas une experte. J'en écoute un petit peu.
5: Elle en écoute beaucoup. Dès le matin, il est 6h.
3: Et justement, je pense que maintenant, une fois que t'écoutes, tu tends un peu plus l'oreille au type de mélodie, au genre de kick, si c'est lourd, si c'est très rapide, si c'est très lent. Je pense que tu t'habitues
5: maintenant,
3: vachement.
5: Je peux te dire que, oula, on est dans la mélodie, là.
1: Okay. Je vais te soumettre quelques titres.
3: Avec grand plaisir.
5: Alors, si c'est marqué David Guetta en premier, ça marche pas. C'est pas ça.
1: Non,
0: et la tectonique dans tout ça ?
5: Ouais, la tectonique, on la met où ?
1: C'est technotonique.
3: Tectonique, ça doit être un sous-genre qui s'est créé. J'imagine que c'est un sous-genre.
5: C'est un avortement, ça.
3: La tectonique serait un sous-genre de la techno.
5: Un avortement, je dirais.
0: C'est un AVC.
1: Une sortie de piste.
3: Ça n'a pas duré très longtemps. Oui, sortie de piste.
5: Allez, on enchaîne. On enchaîne sur la musique, par contre.
3: Et du coup, je vais vous laisser sur un remix de Laurent Garnier qui s'appelle Tales from the Real World.
5: Quel anglais.

0: c'était Laurent Garnier, le Voltaire Remix Tales from the Real World.
1: Merci Tiff pour cette petite histoire de la techno, ça nous a bien remis à jour. Et maintenant, c'est le grand plongeon pour Clément qui va nous parler des marées.
2: Plouf.
3: Approche, approche, fais attention. Ah.
2: Donc je vais vous parler de marées. Non pas ces grandes étendues de terre et d'eau que l'on retrouve autour de Rochefort et qui font le plaisir de plein de volatiles. Non, je vais vous parler de la marée, ce phénomène que l'on connaît bien sur notre côte et qui change complètement notre littoral toutes les 6 heures. On peut y être tellement habitué qu'on oublie de se demander mais d'où vient ce phénomène? Qu'est-ce qui peut déplacer tout autour du monde ces immenses quantités d'eau? Eh bien, il faut regarder le ciel pour le comprendre. Car ce sont l'attraction de la Lune et du Soleil qui créent une onde de marée qui, en se propageant, crée le phénomène de marée que nous connaissons. Malheureusement, il ne suffit pas que la Lune soit au-dessus de votre tête pour que la mer soit haute. C'est un peu plus compliqué et je me lance. Pour commencer, vous avez peut-être déjà entendu parler des coefficients de marée. Une valeur changeante qui donne une indication sur la différence entre la basse mer et la pleine mer, la marée haute. Par exemple, pour un coefficient de 120, ce qui est sensiblement le maximum, la mer montera très haut et descendra très bas. Alors que pour un coefficient de 20, sensiblement le minimum, la différence entre la marée haute et la marée basse sera faible. Le terme de marnage exprime cette différence. Peut-on savoir quand auront lieu les grandes marées et à l'inverse les marées faibles de faible marnage? La réponse est oui, mais comment? Eh bien, les eaux du globe sont attirées par le Soleil et la Lune. L'attraction sera plus forte quand les astres sont alignés avec la Terre, c'est-à-dire Soleil, Terre, Lune font une ligne droite. Ce sera les grandes marées. Et donc les eaux des océans seront moins attirées quand la Terre, la Lune et le Soleil ne sont pas alignés, forment un angle droit en quelque sorte. Cet alignement se produit environ 2 fois par mois. On peut aussi amplifier la différence en fonction de la saison, et plus précisément de la position de la Terre par rapport au Soleil. Je précise, lors des équinoxes, le Soleil exerce une attraction plus forte sur la Terre que le reste de l'année. Le Soleil et l'équateur sont parfaitement alignés. Donc, si l'on ajoute sur cet axe l'alignement de la Lune avec la Terre et le Soleil, alors les océans seront encore plus déformés et les marées seront encore plus fortes.
4: C'est les fameuses marées d'équinoxe.
2: Exactement, il y en a un qui suit, ça fait plaisir. Donc, même si on parle ici du Soleil, il faut quand même avoir en tête que c'est la Lune qui a le rôle le plus important et la plus grande influence sur les marées. Tout simplement car elle est la plus proche. Et c'est la Lune qui explique la périodicité du phénomène. Car elle fait le tour de la Terre en combien de temps ? En 24 heures et 50 minutes. C'est plus ou moins le cycle de 2 marées hautes et 2 marées basses. Vous l'avez peut-être déjà remarqué, les marées hautes se décalent tous les jours de 30 minutes à 1 heure. C'est la Lune qui fait ça. Mais la force d'attraction gravitationnelle n'est pas la seule à expliquer ce phénomène de marée.
5: Oh non.
2: Il faut y ajouter la force centrifuge. Elle est liée à la rotation de la Terre sur elle-même. Cette force centrifuge qui explique pourquoi il y a 2 marées par jour, eh bien, voilà. En d'autres termes.
4: Ça se termine comme ça. Hein.
6: Attends, c'est la force centrifuge ouais. qui dit qu'il y a 2 marées ou c'est la Lune?
2: En fait, la première marée, elle vient de la Lune.
6: Ok.
2: Et il faut s'imaginer que la deuxième marée, c'est la force centrifuge D'accord. qui l'a fait revenir. Voilà, c'est pas très simple, c'est de la mécanique des fluides, mais.
6: Moi, j'arrive toujours pas à comprendre comment c'est possible que les astres influent sur l'eau, mais.
5: Bah, ils tirent avec des cordes, hein.
2: Exactement.
5: Comme un aimant.
6: Non, mais c'est quand même incroyable, non?
5: Tu sais que la Tour Eiffel aussi a monté et a descend, avec, c'est le même phénomène que.
2: Parce que Paris flotte sur la mer.
5: Exactement. Donc, mais ne coule jamais. Si vous avez la référence
1: Bienvenue
5: de cette devise de Paris.
1: Sur Radio Collège, ça part en vrille ce soir. On
5: mais
1: écoute
5: non,
1: Clément, s'il vous
2: On
1: plaît.
2: On va recadrer les idées.
4: Oui.
2: Pour résumer, le mouvement des marées, il y a 3 rythmes. Le premier, c'est 2 marées hautes et 2 marées basses par jour, soit 4 cycles par jour, même si le 4e n'est pas complet. Est-ce que vous avez suivi?
4: Oui.
2: Ce premier rythme, il est lié à quoi?
4: Donc, il est lié
6: à la lune,
4: au soleil et à la force de centrifuge.
2: Alors, ce premier rythme, il est lié seulement à la Lune et à la force centrifuge.
4: Ok.
2: Ah. Ok.
4: Bon.
2: Le deuxième rythme.
6: L'examen.
2: Ce sont les vives eaux et les mortes eaux. Donc tous les mois, il y a 2 périodes de vives eaux et de mortes eaux. Donc c'est lié à quoi et qu'est-ce que ça veut dire vives et mortes eaux?
7: Petite ou grande marée.
2: Voilà, petite ou grande marée. Et pourquoi c'est 2 fois par mois?
7: Bah, en fonction de l'attraction de la Lune, de l'alignement de la Lune, du Soleil.
2: Voilà,
7: de la Terre.
2: C'est là que le fameux angle droit,
4: ça c'est morte haut.
6: Et ça c'est quoi quand tout est aligné, ça s'appelle
2: quand tout est aligné.
5: Équinoxe.
6: Équinoxe, voilà.
2: Voilà, c'est ça. Mais non.
6: Non, c'est pas ça.
5: C'est pas ça. Non.
6: C'est pas ça, équinoxe.
5: Équinoxe, c'est quand l'équateur est aligné avec le soleil. L'équinoxe, c'est deux fois par an.
4: Ok.
5: Ok. Donc là, deux fois par mois, on a les viveseaux, c'est quand Terre, Lune, Soleil sont complètement alignés. Et donc, la marée est plus attirée, quoi.
6: Parce que ça porte un nom quand la Terre, la Lune et tout ça, et tout le monde est aligné, ça porte pas un nom?
5: C'était juste les grandes marées. Les viveseaux et mortes eaux, voilà.
6: Non, mais ça, c'est l'impact que ça a sur les marées. Mm-hmm. C'est peut-être une question d'astrophysique qui est trop poussée, là.
8: Ah oui, juste le phénomène que tout soit aligné.
4: Je sais pas, je reprends mon livre de 5e de Sciences et Vie.
5: Là, je l'ai pas, désolé.
6: D'accord.
5: Bon, le troisième rythme. Il se produit tous les 6 mois, on en a un peu parlé, au mois de mars et de septembre. Qu'est-ce que c'est?
7: Les marées d'équinoxe.
5: Et il se passe quoi à l'équinoxe?
4: C'est les grands coefficients de marée. On le va vers les 120. Et puis des plus petits coefficients de marée aussi vers le 20. Enfin, vers le 20, 20 de coefficients, quoi.
6: Pas le 20 du mois, quoi.
4: Pas le 20 du mois.
8: Tout petit marnage.
4: C'est là où vous avez plein de vieux qui sont en train de faire de la pêche à pied, c'est simple.
5: Exactement.
8: Il y a des vieux, hein.
4: Genre... Oui, il y a des jeunes aussi. Ouais. Des jeunes aussi. D'ailleurs, Clément va nous donner tous les spots à couteau.
5: J'enchaîne. Hein. On pourrait aussi évoquer un quatrième rythme qui a lieu tous les 4 ans et pendant lequel les marées d'équinoxe sont particulièrement importantes. Mais là, je laisse ça de côté pour l'instant. On en reparlera peut-être un jour.
4: D'accord.
6: Dans tous les 4 ans, il se passe un truc de ouf, quoi.
4: Bah ouais.
7: La
4: Coupe du Monde.
6: Ah, ok. Ça influe sur les marées, ça aussi.
8: Et est-ce que autour de la planète, il y a les mêmes marées?
5: Ah, bah non, ce serait trop facile. Il y a certaines configurations qui amplifient le phénomène. C'est la géographie, la topographie, enfin la
4: géomorphologie, du littoral.
5: Voilà, la forme des côtes et des fonds marins.
4: Parce que si on veut faire
6: on dit les termes.
4: Une émission scientifique, on appuie des mots de géographe.
5: Donc par exemple, les baies qui sont en entonnoir, comme la baie du Mont-Saint-Michel, ce sont des endroits qui concentrent l'eau et amplifient les marées. De la même manière, les zones où, la profondeur de l'eau est faible, comme la mer du Nord, elles connaissent des marées plus prononcées que là où il y a des fosses océaniques où on a des faibles marées. Donc, même dans l'océan ouvert, partout autour du globe, on retrouve de grandes disparités avec de très faibles marées, comme dans les Caraïbes, quelques dizaines de centimètres, et jusqu'à 18 mètres, oui c'est énorme, dans la baie de Fundy au sud-ouest du Canada. L'océan ne répond pas de façon statistique et instantanée aux sollicitations de la Lune et du Soleil. Sa réponse est régie par les lois de la mécanique des fluides, et là, c'est un modèle très complexe qui combine beaucoup, beaucoup d'éléments. Et pour modéliser tout ça et pour avoir des prévisions, ça a été de très longs calculs qui ont fait se creuser la tête à beaucoup de chercheurs et de scientifiques. Je précise que la marée de type océanique, c'est-à-dire elle est influencée par les forces, celle qui est influencée par les forces gravitationnelles, elle ne s'applique qu'à l'océan ouvert. On ne peut pas la retrouver dans une flaque, dans un étang ou dans des lacs ou dans des mers comme la mer Caspienne ou la mer Noire, qui sont tous des plans d'eau entourés de terre.
8: Et la Méditerranée, ça rentre pas là-dedans?
7: La mer Noire.
5: la mer Méditerranée, c'est un peu particulier parce que c'est pas tout entouré de terre. Il y a un détroit qui s'appelle le détroit de Gibraltar.
4: Et oui.
5: Et grâce à ce détroit, on retrouve une marée en Méditerranée qui fait 30 cm. Donc ça n'a rien à voir quand même avec les marées qu'on a à La Rochelle, qui peuvent aller jusqu'à 6 mètres pour les grandes marées. Et donc, le détroit de Gibraltar, en fait, il est assez étroit et il ne permet pas aux énormes volumes d'eau qu'il y a dans la Méditerranée d'être évacués et de re-rentrer toutes les 6 heures. Parce que, du coup, comme il y a deux marées hautes et deux marées basses, c'est 6 heures, un cycle de marée.
4: Mais le courant doit être très très fort.
5: Et oui. Et il y a plein d'orques aussi.
4: D'accord.
7: Des attaques d'orques sur les bateaux. D'orques.
5: C'est dangereux.
8: Et du coup, est-ce que ça existe, les phénomènes de marées, de petites marées sur des lacs ou sur des étendues d'eau comme ça?
5: Effectivement, on peut parler de marées sur des plans d'eau. Mais ce n'est pas le même genre de marée. C'est-à-dire que ce n'est pas influencé par les forces gravitationnelles. Donc, comme je le disais, il y a les forces de marée de type océanique. Mais il y a aussi d'autres forces de marée. Ce qu'on peut observer sur certains lacs, c'est des marées très faibles déjà, hein, de quelques centimètres jusqu'à 10 centimètres, mais elles sont créées par la météo. C'est en fait la pression atmosphérique et le vent qui vont exercer une pression sur l'eau et qui vont pouvoir créer des petits phénomènes de marée, pousser l'eau d'un côté ou de l'autre du lac. Mais attention, faut surtout pas confondre ces deux phénomènes parce que les marées sur les lacs, etc., c'est pas du tout prévisible. Enfin, c'est prévisible à condition qu'on connaisse à peu près bien la météo des jours qui vont suivre, mais pas à long terme. Alors que les marées océaniques sont
4: très prévisible. Vous avez des carnets qui définissent les marées sur au moins un an à venir de manière très précise. Merci pour vos questions. Il est temps pour moi de lâcher le micro. Je finirai par cette phrase de Raymond Devos. Le flux et le reflux me font marrer. Merci pour votre écoute, chers auditeurs.
5: Merci Clément pour ces questions.
8: Est-ce que Clément, tu veux nous faire écouter un peu de musique?
4: Je crois qu'on pourrait écouter une super chanson qui s'appelle La Marée Haute, pour rester dans le thème de Lassa de Sella.
8: Allez.

0: Et voilà, c'était La Marée Haute de Lassas de Sela, un superbe exemple de musique techno.
1: Waouh.
2: Ben oui, là, on était dans les boom boom, il y avait le rythme
3: techno. C'était quoi comme sous-genre de techno?
1: C'est un sous-genre.
0: Sous-genre lunaire.
1: Ah, techno lunaire. Ça existe ça?
3: Moon techno.
1: La techno lunaire, moon tech.
3: La full moon techno.
1: La full moon tech. Merci Clément pour toutes ces infos sur la marée. Est-ce que ça vous inspire des trucs, les autres chroniqueurs là?
4: Moi, je suis originaire de Normandie, du Mont-Saint-Michel, et la marée va aussi vite qu'un cheval à galop.
3: Au galop.
4: Donc, faut courir vite. Voilà.
1: Mais moi, j'ai bossé dans un club de voile à un moment donné.
5: C'est pas vrai.
1: Si. Alors, c'est pas ça l'anecdote, mais sur l'île d'Oléron. Okay. Et bref, j'accueillais les gens au club de voile, et il y a des gens qui venaient pas de l'Atlantique, quoi, et qui venaient me voir en me disant, mais je comprends pas, je viens à la plage tous les jours à la même heure, et la mer, elle est jamais au même endroit. Et du coup, ils me disaient, mais on a bien compris qu'il y a des marées, et que des fois elle est basse, des fois elle est haute, mais en fonction des jours de la semaine, elle a jamais été au même endroit.
2: C'est
1: donc
2: chiant,
1: ils étaient hyper perturbés. Ouais. Et donc ce fameux décalage horaire là dont on parlait, de 45 plus ou moins sur nos côtes, c'est plutôt 45 minutes, il me semble.
0: Ça peut vraiment varier, ça peut aller même jusqu'à 1h30. Ça peut vraiment être 20 minutes un jour et 1h30 après.
1: Ouais. Et ils étaient complètement largués, quoi. Ils m'ont dit, il faut m'expliquer. Alors bah du coup, maintenant, c'était il y a longtemps, donc si j'avais su tout ce que tu nous as dit, Clément, j'aurais pu leur raconter tout ça. Bon, je leur ai filé un calendrier de marée, je leur ai dit, faites avec ça.
0: Débrouillez-vous.
1: Mais bon, on enchaîne. Paul, t'as des trucs à nous raconter, je crois. T'es parti en vélo?
4: Je suis parti en vélo. Et je suis parti en vélo quelques jours, 10 jours pour être précis. Et j'ai décidé de partir de Calais, la ville de Calais dans le nord de la France, donc dans la région Nord-Pas-de-Calais. Elle s'appelle plus comme ça d'ailleurs, Hauts-de-France d'ailleurs. Et pour rejoindre une petite ville, une petite capitale qui s'appelle Copenhague. Et dans ce voyage, j'ai traversé plusieurs pays, donc la France, la Belgique, les Pays-Bas, l'Allemagne et enfin le Danemark. Et mon voyage, il a commencé comme ça. J'ai pris le train de La Rochelle et je suis allé directement à Paris. Ensuite, j'ai pris un train pour aller à Calais. Et là, premier jour, premières heures, première minute, je me suis pris une claque. Et pas une claque au niveau du voyage, je me suis pris une claque au niveau social.
1: Ah.
4: Parce qu'en fait, à Calais, il y a une zone qui s'appelle Sangatte, avec des migrants. Les gens qui veulent traverser la Manche pour une terre meilleure, pour survivre, pour échapper à la crise qui existe dans leur pays. Et mon premier voyage, mes premières heures de mes vacances ont commencé dans cette situation un peu particulière, où je vais pas vous mentir, j'étais pas choqué parce que je savais qu'il y avait cette possibilité de tomber sur ces migrants et tout ça. Alors, il n'y a pas eu de danger ni rien. Mais en fait, quand on est confronté à ça dès le début, ça fait réfléchir. Ça fait réfléchir à ton voyage, à te dire, attends, moi je pars en vacances, et là je tombe là-dessus. Et donc mes premiers kilomètres ont été un peu particuliers. Voilà, donc c'était très sympa, les paysages et tout ça, mais il y avait quand même cette situation un peu étrange.
6: Ça devait faire bizarre de ne pas le vivre à travers un écran, mais de le vivre en vrai.
4: Ouais, là tu le vis en vrai. En fait, tu te prends
6: c'est la réalité de certaines personnes.
4: Et tu sais que c'est une situation très difficile, très horrible, où tu vois des choses pas cool, genre des enfants dans la rue, qui dorment dans des tentes, où il faisait pas si chaud à ce moment-là. Ça te laisse un peu bizarre, quoi. Tu te dis, bon, voilà.
1: Et tu l'as mis un peu en perspective avec toi, ton voyage, dans le sens où il y avait un décalage, c'est ça qui t'a un peu marqué.
4: Moi, j'étais en total décalage. Mm. En total décalage, parce que toi, tu pars en vacances en mode « Ah, trop cool, t'es en vacances et tout », et puis bam, tu te prends une grosse claque en mode « Bah attends, dans la vie, en fait, il y a une situation qui est catastrophique et ça te remet un peu, ça fait un peu bizarre, quoi. » Voilà. J'ai pas commencé.
1: On part de Calais.
4: On part de Calais avec un esprit un peu bizarre. Et ensuite, j'en

0: J'enchaîne trois pays dans une seule journée. Je fais beaucoup de kilomètres, j'aime bien faire des longues distances en vélo. Donc là, on fait quasiment 190 km en une journée en vélo. Donc c'est assez plat, d'accord, mais il y a du vent, c'est quand même assez sportif quand même. Donc je traverse aussitôt la frontière entre la France et la Belgique. Et là, changement de décor en même pas 100-300 mètres de linéaire. Bah, vous passez dans une situation un peu particulière, très bizarre, avec une atmosphère lourde quand même, avec après une situation où bah, on a un pays où il n'y a pas du tout de migration. On rentre plutôt dans un pays assez assez riche et touristique, et tout d'un coup ça change de décor sans crier gare. Enfin, c'est très particulier, et en fait ça fait vraiment comme si on rentrait dans une autre dimension, quoi.
1: C'est quoi les villes frontalières de... enfin... Voilà. La première ville, quand t'arrives en Belgique, je me rends pas compte.
0: Je sais plus, il va avoir.
2: Par là, en passant par la côte.
0: En passant par la côte.
2: Entre Belgique et Pays-Bas.
0: T'as Calais.
1: Non, entre France et Belgique, du coup.
2: Dopane.
0: T'as Calais. Dunkerque et après.
2: Dopane.
0: Ouais, ça va être Dopane, ouais.
2: Dopane, la panne en français.
0: Voilà, la panne. Et ensuite, après, on longe une des plus longues lignes de tramway à côté du littoral
2: c'est
0: belge.
2: C'est Ostende, non?
0: C'est Ostende.
1: Ah oui.
0: Donc ça, c'est un peu plus tard. Mais voilà, c'est pour vous montrer le décalage.
1: Okay.
0: C'est que, en fait, on commence dans une atmosphère lourde, après on commence dans une atmosphère totalement touristique, où c'est la mer du Nord, avec le tramway, les gens qui s'amusent et tout ça. C'est assez particulier. Et puis après, le voyage continue, on oublie un peu ce qu'on a vu, parce que, bah, on rentre dans son voyage. Et là, je continue les dunes, c'est très joli, très plat et très beau. Et tout d'un coup, on arrive gentiment à la frontière des Pays-Bas. Et là, c'est une nouvelle dimension. Les Pays-Bas, il faut savoir, c'est un petit pays, c'est quasiment aussi grand que la Bretagne, mais c'est un des pays les plus riches de la planète. Et ça se voit. On a l'impression d'être dans un film comme dans Desperate Housewives. Tout est parfait. Il y a des petits jardins. Tout est mignon, tout est beau. C'est un pays très smart. Et c'est surtout le pays de la bicyclette. Donc là, je me rends gentiment sur Rotterdam et ensuite Amsterdam, La Haye, toutes ces villes.
1: C'est au paradis des villes.
0: Où c'est trois grandes villes qui sont totalement différentes. Vous avez Rotterdam, qui est une ville moderne, qui est une ville économique, avec des grands buildings, où c'est très porté sur la modernité et l'architecture. Vous avez La Haye, où c'est la capitale un peu politique, la capitale où vous avez le fameux tribunal de l'ONU, où là, c'est vraiment des belles maisons, on sent la richesse. Et après, vous avez Amsterdam, la ville historique, la ville touristique, avec... ces fameux quartiers rouges et aussi cette envie de pouvoir fumer de la ganja, même si je n'en ai pas fumé.
2: Moi.
0: Vous avez des canaux où c'est plus touristique. Mais c'est vraiment deux atmosphères totalement différentes, trois atmosphères totalement différentes, sauf Rotterdam-Amsterdam. Ils sont séparés de même pas 30 km l'un l'autre, soit 70 pour la plus lointaine.
3: Et t'as dit que t'arrivais au pays des vélos. Est-ce que t'as senti des différences d'accessibilité dans ton voyage en fonction des pays?
0: Eh bien, totalement. Vous avez la France et la Belgique où les pistes cyclables, bon, bah voilà.
3: Pas dingo.
0: On a fait une petite ligne blanche sur une route. Il y a quelques trous, mais ça passera.
3: Un châssis doux.
0: Voilà, un petit châssis doux. La Belgique, ça s'améliore un petit peu, mais c'est pas non plus encore foufou. Et là, vous arrivez aux Pays-Bas. Et là, c'est la Rolls-Royce du vélo. Je pense même que c'est le seul pays au monde où les infrastructures sont faites pour le vélo. C'est des autoroutes à vélo. C'est vraiment très, très, très large. Vous avez des bretelles de sortie. Vous avez des aires d'autoroute de vélo.
3: C'est
0: vous
3: génial.
0: Avez des poubelles inclinées pour les vélos, pour jeter directement.
3: Ah oui.
0: Voilà, s'il y a un petit feu rouge, vous prenez une petite barrière qui vous permet de vous appuyer gentiment. Vous avez des feux spéciaux vélo avec des temps. Et en fait... le Pays-Bas, je l'ai traversé à 100%, vraiment 100% en piste cyclable. Je n'ai jamais rencontré de voiture ni rien. Et ça t'emmène partout. Et c'est magnifique parce que, en fait, tu longes des marais, des digues, les barrages pour voir les fameuses marées, les éoliennes, des oiseaux. Il y a une faune ornithologique très, très forte aux Pays-Bas. Vous avez le fameux fromage pour le Gouda,
3: la fameuse ville de Gouda,
0: un peu de cuisine. Et c'est très, très beau. Donc, si vous voulez y aller en famille, franchement, c'est le pays pour faire du vélo, pour être tranquille. C'est tout plat, c'est vraiment bien, c'est safe, il n'y a aucun danger. Le seul problème de ce pays, c'est que ça coûte une blinde.
3: Ah.
0: Ça coûte très cher. L'hébergement est cher, mais de qualité, c'est très propre. La nourriture est chère, pas forcément de qualité.
3: Le Gouda, c'est pas...
0: Le Gouda, c'est pas, c'est un Babybel, hein, on va pas se mentir. Mais voilà.
3: Et ensuite, raccourci, Paul.
0: Et ensuite, j'ai enchaîné pour partir en Allemagne. Et là, j'ai traversé 400 km au nord de l'Allemagne. Et petit coup de cœur, c'est magnifique. Franchement, il y a des canaux, des forêts avec des énormes chênes. La société est vraiment cool et pas le cliché du psycho-rigide allemand. Pas du tout. Justement, ils étaient très ouverts. J'ai même ressenti, moi, j'adore l'Italie, je connais bien l'Italie, un peu de Dolce Vita en Allemagne.
1: Comment on dit la Dolce Vita en Allemagne?
0: On le dit pas parce que ça doit être pas très beau. Donc, ils parlent allemand, mais ils parlent très, très bien anglais. Et en fait, ils disent qu'ils savent pas parler français, mais ils arrivent à avoir une conversation
3: mieux
0: d'une demi-heure.
3: Allemand,
0: oui, totalement. Et c'est très accessible. C'est toujours assez plat et c'est vraiment très, très beau, notamment la ville de Brême. La ville de Brême est magnifique. Il me reste 2 minutes, on me dit. Et ensuite, il y a la ville d'Hambourg, un énorme port. Pareil, une ville très riche. Et c'est magnifique de voir le port, parce que c'est le capitalisme mondial sous nos yeux. J'étais dans un camping où j'avais des énormes paquebots qui traversaient le fleuve juste devant moi. C'était très intéressant. Et ensuite, on remonte. Et on arrive enfin au Danemark.
3: Ah,
0: le fameux. Et le Danemark, alors, c'est un pays avec des petits fjords, avec une belle côte. Mais c'est aussi un pays avec une campagne qui est un peu monotone, il ne faut pas se mentir. Et en fait, le Danemark, ils ne sont pas nombreux. Ils sont environ 7 millions, sachant que Paris, c'est quasiment 8 millions. Mmh. Et en fait, tout le monde est regroupé à Copenhague. Donc, c'est un peu désert.
3: Donc, la campagne, il n'y a pas beaucoup de petits centres urbains en campagne.
0: Il y a des
3: quoi.
0: Petites maisons, mais il n'y a pas grand-chose à faire. C'est un peu mort. Faut pas se mentir, c'est très, très, très monotone. Et après, en fait, c'est la grande ville, c'est Copenhague quand on arrive sur Copenhague. Et là, ça bouge, ça grouille de culture, de vie, de jeunesse. En fait, là, le pays est vraiment regroupé sur une grosse ville. Et après, il y a deux, trois grosses villes dans le Danemark, hein, bien sûr. Mais par où je suis passé, voilà. Donc, tu prends des bateaux, tu prends des pistes cyclables, pareil, pistes cyclables parfaites, tout mignon, tout beau. Mais on va pas se mentir, c'est un peu mort la campagne du Danemark.
3: Une grande histoire d'eau aussi du coup hein, pendant ton voyage. J'ai l'impression
0: beaucoup
3: que t'arrêtes pas
0: de dire.
3: J'ai suivi
0: des canaux, les littoraux. C'était vraiment.
1: Des tempêtes aussi. L'eau.
0: Des tempêtes, des orages. Voilà, c'était très très très beau. Après, je suis reparti en train direction Allemagne. Et là, le train allemand, c'est pas. Faut faire attention. Faut prévoir large parce que ils coupent les trains. C'est insupportable. C'est pire que la SNCF. Et voilà. Ça va se terminer là.
3: Merci Paul. Merci à vous. Bon, on vous laisse passer un bel été. On vous retrouve à la rentrée.
0: Mais oui,
1: carrément.
0: En septembre.
3: Merci de nous avoir suivis pendant toute cette année. On se retrouve dimanche à 11h et puis mardi 23 à 19h. Il y aura probablement de belles petites rediffs dans l'été. On vous débarque. Tendez l'oreille. Et gros bisous. Bel été à tous.
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0: immense plaisir pour moi de vous retrouver sur Radio Collège pour ce rendez-vous avec la musique pop-rock de ces 60 dernières années. Pop-rock attitude, c'est aussi l'extended play retour aujourd'hui sur la carrière musicale de Cat Stevens.
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Bonjour à toutes et à tous, Alexis avec vous pour ce rendez-vous hebdomadaire avec la musique pop rock de ces 60 dernières années. Aujourd'hui, notre séquence Extended Play nous replonge dans la carrière de Cat Stevens, l'auteur-compositeur folk spirituel à l'occasion de son 78e anniversaire. Cat Stevens, rebaptisé un temps Youssouf, c'est l'occasion aussi de se replonger dans sa carrière discographique, de retrouver la force intemporelle de Father and Son et l'élan universel de Wild World, tout en redécouvrant des titres parfois moins exposés mais essentiels comme Sad Lisa, Oh Very Young ou Moon Shadow, qui témoignent de l'évolution d'une écriture sensible, spirituelle et profondément marquée par la quête de sens et de simplicité mélodique. Comme chaque semaine, Fringitude mettra à l'honneur des talents venus d'autres coins de la francophonie, consacrés particulièrement à la Belgique en ce jour de fête nationale belge, même si ce n'est pas toujours en français. Et puis Pop Rockitude, ce sont aussi les revives ou les artistes oubliés des playlists des radios. On ouvrait cette émission d'aujourd'hui avec un anniversaire, celui de Nina Goem, qui fête précisément aujourd'hui ses 41 ans, originaire de Toulouse, en duo avec Johan Henequin, le batteur. Ils étaient lauréats des découvertes en 2010 du Printemps de Bourges, extrait de leur premier album, l'album Cat Centuries, qui était sorti en 2013. C'était le titre Siren's Call. Autre anniversaire, précisément aujourd'hui, c'est son 55e anniversaire, celui de Charlotte Gainsbourg. On le retrouve ici après 20 ans d'absence et sur l'album Short Forever de 86. 20 ans plus tard, c'est l'album 555, sorti en août 2006. Charlotte Gainsbourg, tout de suite, Song That We Sing.

Cat Stevens fête son 78e anniversaire ce jour de son nom de naissance. Stephen Demetre Georgiou, il naît le 21 juillet 1948 à Londres, dans le quartier de Soho, au sein d'une famille marquée par deux cultures, un père chypriote grec et une mère suédoise. L'enfance se déroule dans un environnement urbain dense, au-dessus de restaurants familiales. Très tôt, il s'intéresse au dessin et à la musique populaire qui traverse Londres dans les années 50. Les comédies musicales, les musiques de films et les premiers disques de rock britannique nourrissent son imaginaire. Adolescent, il suit des cours d'art à la Hammersmith School of Art avec l'idée de devenir illustrateur. Mais la guitare prend progressivement plus de place. Il découvre le skiffle, puis les premiers grands noms de la scène britannique émergente. Il commence à composer des mélodies simples, influencé par les harmonies folk et la pop de l'époque. En 1966, sous le nom de Cat Stevens, il signe un contrat avec Derham Records, une filiale de Decca. Le producteur Mike Hurst l'accompagne dans ses premiers enregistrements. Le premier simple, I Love My Dog, sort cette même année et attire l'attention par son écriture directe et sa mélodie très construite. Le titre entre dans les classements britanniques et lance une première période d'activité intense. L'album Matthew & Son, publié en 1967, est enregistré avec des musiciens de studio londoniens dans une esthétique très orchestrée. Le simple Matthew & Son devient un succès majeur au Royaume-Uni et installe Cat Stevens dans la nouvelle scène pop britannique. Les tournées suivent rapidement, avec des passages dans des émissions télévisées où il partage l'affiche avec Dusty Springfield et les Kings. Mais derrière cette ascension rapide, l'artiste commence déjà à ressentir une forme de distance avec l'univers très formaté de la production de l'époque.

Début 67, Cat Stevens connaît une progression rapide dans les classements britanniques avec Matthew & Son. Le titre atteint la deuxième place au Royaume-Uni et installe durablement son nom dans les programmes radio. Le travail avec le producteur Mike Hurst repose sur des arrangements très structurés avec une forte présence des cordes et des cuivres. Les tournées s'enchaînent dans une ambiance de grande effervescence musicale à Londres. Cat Stevens partage alors certaines scènes avec les Who et les Small Faces, dans des concerts où la nouvelle génération britannique prend progressivement le dessus sur les standards américains. Les musiciens de studio utilisés sur ces enregistrements incluent souvent des musiciens du cercle de la scène soul londonienne, ce qui donne à ses premiers titres une couleur très particulière. Dans cette période, il enregistre plusieurs simples, dont « I'm Gonna Get Me a Gun » et « Here Comes My Baby », qui renforcent sa visibilité. Mais les contraintes imposées par le label commencent à peser. L'écriture doit s'adapter à des formats courts et très calibrés pour la radio. Cat Stevens exprime progressivement le souhait de développer une approche plus personnelle. L'année suivante, il poursuit avec l'album New Masters, qui ne rencontre pas le même succès commercial. Le climat change alors brutalement. La voix est affectée par une tuberculose en 1968, ce qui entraîne une longue pause dans sa carrière. Cette période de silence devient un moment de rupture, mais aussi de réflexion profonde sur son écriture et son rapport à la musique.

Après sa période de convalescence, Cat Stevens revient en 1970 avec une approche totalement renouvelée. Le simple Lady Da Bonneville marque un tournant net. Le morceau atteint la première place dans plusieurs pays européens et annonce un changement complet de style. La production est désormais plus dépouillée, centrée sur la guitare acoustique et la voix. L'album Mona Bone Jackon, produit par Paul Samuel Smith, ancien bassiste des Yardbirds, installe cette nouvelle direction. L'écriture devient plus introspective, avec des thèmes liés à la solitude et au passage du temps. Le disque attire l'attention de Paul Samuel Smith, qui a joué un rôle déterminant dans cette transformation artistique. En 1971, Father and Son et Wild World s'imposent comme des repères majeurs. L'album Tea for the Tillerman, enregistré avec des musiciens de studio londoniens dont Harry Burns et Alan Davis, devient un succès international. Il atteint le top 10 au Royaume-Uni et entre aux États-Unis dans Billboard. L'écriture adopte une simplicité apparente, mais repose sur une construction mélodique très précise. Les tournées qui suivent sont marquées par une forte demande internationale. Cat Stevens devient une figure centrale de la scène folk britannique, aux côtés de James Taylor et Nick Drake. Les concerts privilégient une approche épurée, centrée sur la voix et la guitare, loin des orchestrations des débuts.

1972, Cat Stevens poursuit son évolution avec l'album Teaser and the Fire Cat. Le disque atteint la troisième place au Royaume-Uni et la deuxième aux États-Unis. Il est enregistré avec Alan Davis à la guitare rythmique et une équipe de musiciens de studio dirigée par Paul Samuel Smith. Le simple Morning Has Broken, adaptation d'un hymne traditionnel, devient un succès mondial et marque fortement les radios internationales. Dans la même période, Moonshadow et Peace Train renforcent son statut d'auteur majeur de la scène folk rock. Les thèmes abordent désormais des questions plus universelles, comme une recherche de simplicité dans l'écriture et une forte présence de la guitare acoustique. L'album suivant, Catch Bull at Four, sort en 1972 et atteint la première place du Billboard américain. Le disque montre une écriture plus dense, avec des arrangements légèrement plus électriques. Cat Stevens travaille toujours avec Alan Davis et Paul Samuel Smith qui assurent la production. Les tournées internationales deviennent importantes, notamment aux États-Unis, où il partage des scènes avec Joni Mitchell et Crosby, Stills, Nash & Young. Le succès commercial est considérable, avec plusieurs millions de disques vendus sur cette période. Mais derrière cette reconnaissance, l'artiste commence à exprimer une recherche personnelle plus spirituelle qui influencera fortement la suite de son parcours.

En 1973, Cat Stevens publie Foreigner, un album plus ambitieux, construit autour d'une longue suite musicale. Le disque atteint la troisième place du Billboard américain et montre une volonté d'élargir la forme traditionnelle de la pop. Les arrangements intègrent des influences soul et jazz avec une production plus complexe que les albums précédents. En 1974, Buddha and the Chocolate Box marque un retour et une écriture plus directe. Le titre « Oh, Very Young » devient un succès international et entre dans les classements américains et européens. L'album est enregistré avec Alan Davis et des musiciens de studio londoniens, toujours sous la direction de Paul Samuel Smith. En 75 et 77, les albums Numbers puis Is It So poursuivent cette évolution. Remember the Days of the Whole Schoolyard montre une ouverture vers les synthétiseurs et les sonorités électroniques, une orientation nouvelle dans cette discographie. La carrière connaît ensuite une rupture majeure à la fin des années 70. Cat Stevens se convertit à l'islam en 1977 et adopte progressivement le nom de Yusuf Islam. Il met fin à sa carrière pop en 79, après l'album Back to Earth. Cette décision interrompt une période marquée par un succès international considérable, avec plus de 60 millions de disques vendus dans le monde. Plus tard, il reviendra à la musique sous son nouveau nom, mais cette première période reste celle d'un auteur-compositeur majeur du folk des années 70, dont l'influence continue d'être reprise par de nombreux artistes contemporains.

En 1977, sa conversion à l'islam entraîne un retrait progressif de la scène musicale populaire. L'album Back to Her, publié en 1978, clôt symboliquement la première phase de sa carrière sous le nom de Cat Stevens. Il est enregistré avec des musiciens de studio britanniques et américains, mais sans véritable tournée associée. Il se consacre alors à des activités éducatives et humanitaires, créant plusieurs initiatives liées à l'éducation et au dialogue interreligieux. Cette période marque aussi une rupture nette avec la carrière internationale des années 70. Au total, cette première période artistique aura permis la vente de plusieurs dizaines de millions d'albums à travers le monde, avec une forte concentration de succès entre 1970 et 1974. Les distinctions incluent plusieurs disques d'or et de platine aux États-Unis et en Europe, avec des reconnaissances ultérieures pour l'ensemble de son œuvre d'auteur-compositeur.

Stevens réapparaît progressivement dans le monde musical à partir des années 2000. D'abord sous le nom de Yusuf Islam, puis en combinant progressivement les deux identités artistiques. L'album Another Cup, publié en 2006, marque son retour officiel dans la musique populaire. Il est suivi de Rod Singer en 2009, puis Talem I'm Gone en 2014, qui s'oriente vers des influences blues et folk plus brutes. En parallèle, les anciens albums de Cat Stevens connaissent une réédition massive et continuent de circuler dans les classements historiques et les plateformes de streaming. Des titres comme Father and Son, Wild World ou Morning Has Broken restent régulièrement diffusés et repris par de nombreux artistes contemporains. En 2016, il publiait The Laughing Apple, un album qui revient à une écriture plus épurée dans la continuité des débuts folk. Des collaborations incluent Matt Sweeney et d'autres musiciens liés à la scène folk contemporaine. Cette période confirme une forme de continuité entre ces deux identités musicales. En 2026, Cat Stevens continue d'apparaître ponctuellement dans des projets caritatifs et des rééditions supervisées de son catalogue. Aucun nouvel album majeur n'est officiellement annoncé à ce stade, mais plusieurs projets de réinterprétation de son répertoire sont évoqués dans le cercle de ses collaborateurs. Plus de 50 ans après ses débuts, avec un Love My Dog, son œuvre reste considérée comme l'une des plus influentes de la folk pop britannique, marquée par une capacité rare à relier succès populaire et évolution personnelle profonde.

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l'instant, un pianiste talentueux, c'est Billy Joel au tout début de sa carrière, extrait de son deuxième album, Le Piano Man, sorti en novembre 1973. Un album qui comprenait aussi la belle plage Captain Jack ou The Ballad of Billy the Kid. On retrouvait ici dans les arrangements avec là comme claviériste accompagnateur Michael O'Martin, qui avait travaillé notamment avec Steely Dan, Christopher Cross et Donna Summer. Il était aussi le sujet de notre séquence Extended Play, c'était le 9 mai 2023, il y a plus de 3 ans maintenant. À côté sur le site radiocollège.fr, via la page de l'émission, début septembre dernier, nous avons publié l'index alphabétique de toutes les séquences Extended Play. Et là, vous retrouvez le lien pour les réécouter. La semaine prochaine, justement, notre séquence Extended Play sera consacrée à Kissin' the Sunshine Band, la machine à tube disco-funk des 70s, à l'occasion du 73e anniversaire de Jerome Smith, l'artisan discret du son disco de son groupe. Dans 2 semaines, ça sera autour de Bread, le soft rock américain doux et mélodique à l'occasion du 86e anniversaire de Larry Glatchell, le multi-instrumentiste clé du soft rock. On poursuit tout de suite avec un anniversaire, le 78e anniversaire d'un artiste originaire de Dole. Il s'appelle Hubert Félix Thiéphaine. On retrouve ici, dans extrait de son tout premier album, Tout corps vivant, branché sur le secteur étant appelé à s'émouvoir. On retrouve Hubert Félix Thiéphaine avec La fille du coupeur de joint.

0: Félix Thiéphaine ici. Une discographie totale de 18 albums. Le dernier était sorti il y a pratiquement 5 ans maintenant. Géographie du vide, c'était en octobre 2021. Et puis, joyeux anniversaire à lui qui fête son 78e anniversaire.
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0: Les oubliés des playlists et des radios tout de suite avec Lloyd Cole and the Locomotion. Un groupe avec lequel Lloyd Cole, chanteur et guitariste, aura publié 3 albums à la seconde moitié des années 80, 3 albums studio. Il entamera sa carrière solo à partir de 1990 pour 13 albums studio. Un album sera encore crédité sur Lloyd Cole Negative, c'était sorti en 2000. Retour ici sur cet album de novembre 1985, donc la période de Lloyd Cole and the Commotion avec ce titre Lost Weekend.

Les oubliés des playlists des radios ici avec le groupe Foreigner, extrait de l'album Inside Information, classé pourtant 15e au Billboard américain avec le simple Say You Will, classé lui à la 6e place. Cet album était sorti en décembre 1987 avec bien entendu Lou Gramm, sa voix particulière, et aussi le guitariste Mike Jones. Ils seront d'ailleurs le sujet de notre séquence Extended Play, ça sera début février prochain à ne pas manquer. Tout de suite un autre groupe originaire du Royaume Mini, une plage qu'on retrouve pour la première fois publiée sur une compilation Best Of en novembre 2013. Le groupe Keane avec Tom Chaplin. Tout de suite, le groupe Keane et le titre Higher Than the Sun.

Skin, un groupe britannique qui s'était fait connaître d'abord sous le nom de Lotus Eaters jusqu'au milieu des années 90. On poursuit tout de suite avec un autre anniversaire, celui de la disparition de Long John Baldry. Il nous quittait à Vancouver, c'était en juillet 2005, il y a juste donc 21 ans. On retrouve ici avec un extrait de l'album Baldry's Out, publié en 1980. Long John Baldry avec Morning Dew.

pop-rock attitude, toujours sur Radio Collège, dans la mouvance blues-rock et folk-rock aussi à l'instant. Long John Baldry, il avait participé à la formation Steam Packet du côté de Rod Stewart et Brian Auger. Ici, on est en 1980, son 11e album studio Baldry's Out, avec le titre Morning Dew. Je rappelle, en fait, aujourd'hui précisément, les 21 ans de sa disparition, il avait alors juste 64 ans. Avant de rejoindre la séquence Frenchitude, consacrée aujourd'hui spécialement à la Belgique en raison de la fête nationale belge, on retrouve, une fois n'est pas coutume, le groupe Les Beatles. Au départ, ils s'appelaient les Quarrymen, hein, de 1957 à 60, avant de se rebaptiser les Beatles. On retrouve ici un titre qui a été publié en 1995. Au départ, c'était une cassette de démo que Paul McCartney avait reçue des mains de Yoko Ono en 1994, qui contenait plusieurs démos inédites de John Lennon, comme le titre Free as a Bird. Avec l'aide d'ingénieurs studio, ils ont procédé au nettoyage de la voix et du piano de John Lennon pour ajouter aussi la basse, bien entendu, de Paul McCartney, la batterie de Ringo Starr et la guitare de George Harrison. Tout de suite, les Beatles avec ce titre Real Love.

Cette séquence Frenchitude consacrée cette fois à la Belgique en raison de la fête nationale avec le groupe Telex. Telex, c'est le Marc Moulin d'abord qui est le claviériste du groupe, mais il était aussi comédien et animateur sur la radio publique belge. On le retrouve à ses côtés Dan Langsman qui est un grand producteur de musique et la voix de Michel Morse. Le groupe Telex sont fondés à Bruxelles en 1978 et en 1980, l'année de la publication de cet album d'Eurovision. Il représentait également la Belgique au concours de l'Eurovision à La Haye. Et à l'instant, en route vers de nouvelles aventures, c'était le groupe Telex. Direction la région d'Anvers, cette fois pour retrouver une artiste de pop-rock. Elle s'appelle Petra Polak, plus connue sous le nom de Petty Polak. Extrait de son premier album Silicon Incidents, qui était sorti en 1992. Petty Polak avec Happy Doing Nothing.

petit peu là qu'ici avec en 1992 l'extrait d'album Silicon Sidence, le titre Happy Doing Nothing. On referme cette séquence Frenchitude avec un groupe originaire du sud de Bruxelles, on est à Braine-l'Alleud. Il y a juste 25 ans que se formait le groupe Girls in Hawaii autour de Antoine Wielmans, le chanteur leader et guitariste. Il y a Lionel et Brice van Korenberg respectivement aussi guitariste et Daniel Offerman à la basse et le batteur pour compléter le tout, c'est Brian Hayward. On écoute un extrait de ce qui sera leur prochain album à sortir ici en septembre 2026, un simple déjà, Girls in Hawaii avec Is It Happening Right Now?

Alors que le Breakfast Tour avait laissé quelques traces au sein du groupe Supertramp et une certaine lassitude aussi, les rumeurs parlaient même de séparation. Pourtant, après une pause, le groupe réinvestit les studios pour préparer la sortie de l'album The Famous Last Words. Ce sera leur 7e album en octobre 1982. Les Supertramp donc, avec l'album qui comprenait également

Trout à l'instant avec ce titre American Summer, sorti en 2021. Un souvenir ici de 1963, c'est le groupe The Chiffons avec la version originelle d'un titre composé par Gary Goffin et Carol King. Le titre One Fine Day, repris plus tard par Jimmy Fontana, par Cliff Richards, par les Carpenters, mais aussi par Carol King elle-même en 1980. Les Chiffons tout de suite avec One Fine Day.

Chiffons avec à l'instant ce titre Wine Fine Day. C'était classé 5e au Billboard et 29e au Royaume-Uni. L'émission de ce jour touche tout doucement à sa fin. On se retrouve mardi prochain, toujours entre 20 et 22 heures, pour une nouvelle édition de Pop Rock Attitude. L'émission aussi sera rediffusée ce jeudi entre 16 et 18 heures et le samedi entre 18 et 20 heures. Très bientôt, vous retrouvez la liste complète des titres diffusés sur le site radiocollège.fr via la page de l'émission. Vous pourrez également réécouter les émissions des semaines précédentes. La semaine prochaine, donc, notre séquence Extended Play mettra à l'honneur le groupe Kiss and the Sunshine Band à l'occasion du 73e anniversaire de Jerome Smith. L'occasion de replonger dans sa carrière discographique et de retrouver l'explosion disco-funk irrésistible de That's the Way I Like It et l'énergie festive de Get Down Tonight, tout en redonnant de la lumière des titres parfois éclipsé mais pourtant marquant comme Please Don't Go, I'm Your Bogeyman ou Shake Shake Shake Shake Your Body, qui incarnent à eux seuls la machine à groove et à tube qui a fait vibrer les dance floors des années 70 et 80. On va se quitter avec Alain Chamfort. Il était parisien d'origine, de son vrai nom Alain Legovic. Il a commencé sa carrière au sein de groupes appelés d'abord les Dreamers à partir de 1966, devenu les Mods en 1968 et puis des English Rockers en 1970, avant qu'il ne se lance dans sa carrière solo, extrait de l'album 9, l'album sorti en 1993. Au total, 15 albums. Le dernier était sorti en mars 2024, l'album Impermanent. Donc retour sur l'extrait de cet album 9 où on trouve notamment les plages, l'ennemi dans la glace, souris, puisque c'est grave et la fièvre dans le sang. Tout de suite donc, on écoute Alain Chamfort sous les textes de Jacques Duval. Alain Chamfort, Clara veille la lune, d'ici là, plus que jamais, prenez soin de vous et de ceux qui vous entourent et excellente semaine.